pour la société civile, qu'elle reconnaisse la valeur du mariage et de la famille, afin que peut-être accompagner les jeunes sur le chemin de la vie conjugale, elle les aide à relever les défis de notre époque.